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0: On est passé à travers de la semaine et j'en profite pour saluer tous ceux et celles qui sont présentement à l'écoute. Restez là, de la bonne musique. Il nous en reste en masse pour toute la soirée. Et d'ailleurs, je salue aussi au passage tous les employés de la ville, hein, de la ville de Matane qui se sont donnés corps et âme encore une fois cette semaine pour faire en sorte que tout se passe bien, puis que les travaux avancent bien, puis que ce qu'il faut faire aussi pour changer de saison, hein, les plates-bandes puis les choses comme ça, ça soit aussi fait. Je trouve ça phénoménal le travail que vous faites. Puis autant sur le terrain, parce que là, ce que j'ai nommé, c'était sur le terrain, mais aussi dans les bureaux. Hein. Merci d'être à l'écoute à tous les jours.
1: Parle-moi.

C'est fait, Matane. On est vendredi. Je vous souhaite une excellente soirée. Tommy Coder qui vous accompagne. 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

vous avez un petit peu de temps libre demain en début de soirée, je vous conseille fortement de regarder cette activité-là. Ça va être génial. Gala de lutte NSPW Colisée Béton Provincial à partir de 19h30 jusqu'à 22h. C'est la North Shore Pro Wrestling qui vous propose l'événement directement ici là à Matane. Et les billets sont déjà en vente en fait à l'épicerie Boucherie R à Saint-Gelais et au dépanneur du Lac. C'est vraiment, vraiment abordable. Mais c'est plus abordable si on la jette directement, justement, à l'épicerie ou au dépanneur, parce que directement à la porte, c'est un peu plus dispendieux, mais il n'y a pas une grosse différence quand même. Et d'ailleurs, si ça vous tente de créer une nouvelle passion à vos jeunes, les enfants de 10 ans et moins, c'est gratuit.

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On est passé à travers de la semaine et j'en profite pour saluer tous ceux et celles qui sont présentement à l'écoute. Restez là, de la bonne musique. Il nous en reste en masse pour toute la soirée. Et d'ailleurs, je salue aussi au passage tous les employés de la ville, hein, de la ville de Matane qui se sont donnés corps et âme encore une fois cette semaine pour faire en sorte que tout se passe bien, puis que les travaux avancent bien, puis que ce qu'il faut faire aussi pour changer de saison, hein, les plates-bandes puis les choses comme ça, ça soit aussi fait. Pour ça, phénoménal le travail que vous faites. Puis autant sur le terrain, parce que là, ce que j'ai nommé, c'était sur le terrain, mais aussi dans les bureaux, hein. Merci d'être à l'écoute à tous les jours.

0: C'est fait, Matane. On est vendredi. Je vous souhaite une excellente soirée. Tommy Coderre qui vous accompagne. 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

Si vous avez un petit peu de temps libre demain en début de soirée, je vous conseille fortement de regarder cette activité-là. Ça va être génial. Gala de lutte NSPW Colisée Béton Provincial à partir de 19h30 jusqu'à 22h. C'est la North Shore Pro Wrestling qui vous propose l'événement directement ici là à Matane. Et les billets sont déjà en vente en fait à l'épicerie Boucherie R à Saint-Gelais et au dépanneur du Lac. C'est vraiment, vraiment abordable. Mais c'est plus abordable si on l'achète directement juste à l'épicerie ou au dépanneur, parce que directement à la porte, c'est un peu plus dispendieux, mais il n'y a pas une grosse différence quand même. Et d'ailleurs, si ça vous tente de créer une nouvelle passion à vos jeunes, les enfants de 10 ans et moins,

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Je vous souhaite une excellente matinée. Tommy qui est avec vous pour vous accompagner. 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

Merci d'être à l'écoute. Restez là. On est content de vous avoir avec nous. On vous offre des excellents hits pour bien démarrer le week-end comme ça. Tommy qui vous accompagne en ce moment et pour les prochains temps sur nos ondes. Écoutez, je salue au passage tous les employés de la ville. Et si jamais vous avez une entreprise, vous nous écoutez pendant la semaine, pendant le week-end, en matinée, en avant-midi, sur l'heure du dîner, après-midi, soirée, retour à la maison, n'importe quand, pas compliqué, contactez-nous. Allez sur le site internet de la station, allez dans l'onglet nous contacter, laissez-nous savoir que vous êtes à l'écoute, comme ça on va pouvoir vous saluer comme je viens de faire avec les employés.

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Je vous souhaite une excellente matinée. Tommy qui est avec vous pour vous accompagner. 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
2: Non, mais ça se peut-tu comment le temps passe vite avant dernier week-end complet du mois de mai? Oh yes, c'était de bonne humeur, t'es en pleine forme. On est samedi et bien content de reprendre ma place au micro de It Country pour vous offrir ça pour les trois prochaines heures. Que le meilleur de la musique, que tu sois présentement en mode travail, t'es présentement sur la route encore en mode relax ou à camping, à la maison, encore au chalet. Alors, on est ensemble jusqu'à midi en réserve musicale. Dans quelques instants, tu vas entendre Don Lewis. Et on commence, mes amis, en force. Oh yes, la 9e heure de votre samedi avec Sleepless in a Hotel Room, la grosse bombe de l'heure de Lou Combs qui s'amène à Montréal en passant, là. 29 et 30 mai prochain, performance attendue au parc Jean-Drapeau. Donc le voici dans ta radio.

que c'est bon jusqu'à la dernière note. Cette chanson figure sur son plus récent album qui a été lancé le mois dernier, qui est présentement en vente sur toutes les bonnes plateformes. Et en plus, il a même fait une édition vinyle, parce que c'est la grande tendance de l'heure, hein, d'avoir chez vous une édition vinyle de certains albums de vos artistes préférés. Donc, c'est Auburn Wriggling qui vient de chanter Tail Out This Town dans Hit Country Weekend. Elle chante maintenant Garde-fou, voici Sandrine Hébert.

0: Une chanson assez incroyable. Toi qui es présentement en mode relaxation dans votre samedi avant-midi avec Sandrine Hébert et cette chanson-là, ben, je vous rappelle, se retrouve sur son deuxième opus qui est annoncé le mois dernier et qui est présentement en vente sur toutes les bonnes plateformes qui a pour titre Déraciné. Alors, c'est Sandrine qui a chanté Garde-fou. T'es en plein cœur d'une super séquence. Oh, on va faire un petit voyage dans le temps, mes amis, comme on les aime chaque samedi avant-midi avec, entre autres, un classique de Harlan Jackson, Summertime Blues. Une belle tonne du samedi, ça. On commence cette super séquence de jour avec Mumford & Sons avec Chris Stapleton. Voici maintenant Here.
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Et en passant, c'est bien c'est eux qui vont conclure l'édition numéro 5 de l'Asso à Montréal, présentée les 15 et 16 août à prochain, collaboration de Hit Country, Mumford & Sons avec Chris Stapleton qui vient de chanter. Hé, hey, oh ben tiens, on poursuit notre voyage dans le temps, mes amis. Je vous ramène cette fois-ci en 1995 de l'album Who I Am. Voici Summertime Blues avec le grand Alan Jackson.

La même a mis une pause sur sa grande tournée américaine pour bien sûr se consacrer à l'enregistrement d'un futur album qui devrait voir le jour au mois d'août prochain. Donc, c'est Post Malone qui a chanté avec Morgan Wallen. I had some health dans Hit Country. Weekend de votre samedi. Oh oui, on aime le whisky, je suis pas d'accord. Voici Vince Lemire.

0: Depuis vendredi dernier, c'est présentement en vente sur toutes les bonnes plateformes. Son deuxième album en carrière et Gab Forêt a conclu cette super séquence avec Appel manqué. Alors, encourageons en plus les artistes de chez nous parce que du talent au Pécaré, c'est assez incroyable. À venir, Parker Wetmore avec Brunette en hit de l'heure. On commence la prochaine séquence avec l'excellent Riley Green.
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Il ne fait pas beaucoup de spectacles en terre québécoise. Été 2026, il sera de passage au Festival du cochon de Sainte-Perpétue au centre du Québec au mois d'août prochain. Alors, c'est l'excellent Josh Ross qui a chanté cette belle chanson tellement accrocheuse, It's How You Look. Voici maintenant Robe de soie avec Guillaume Lafond.

Cette merveilleuse chanson se retrouve sur son deuxième album Sous mon chapeau. Ça fait déjà plus d'un an que ça a été lancé sur toutes les bonnes plateformes. Donc, Guillaume qui a chanté Robe de soie. Il y a quand même pas mal de dates à son agenda côté prestations dans les festivals country au Québec. Entre autres, un passage, eh bien, le dimanche 7 juin prochain du côté de Victoriaville sur le mont Athabasca. Alors, sur le haut de la montagne, un concert de Guillaume Lafond, ça va être complètement malade. Et en plus, ben, c'est 100% gratuit. Le prochain à chanter nous prépare un nouvel album qui sera lancé officiellement compté du vendredi 26 juin prochain. Voici Cardi Johnson et Till You Can't. 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

0: On a tellement hâte de le revoir au Québec et performance attendue à l'Asso à Montréal. Donc, Thomas Sweat qui a chanté avec Marshmello cette grosse bombe de l'or tellement accrocheuse. Where we go? Alors, bon samedi à vous tous et toutes. On est ensemble jusqu'à midi. Par la suite, entre midi et 16h, Sylvain Caron sera avec vous autres. Une frette, voici les Rats Swamp.
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2: Deuxième heure de Hit Country Weekend en ce samedi quand même, 23e jour du mois de mai. C'est quoi tes plans pour le prochain week-end? Il y a toutes sortes de choses à faire chez nous. Hein? C'est pas des activités qui manquent, loin de là. Je t'ai présentement même en mode présentement en ménage, comme plusieurs le font à l'écoute de Hit Country Weekend. Bien branché à l'une ou l'autre de nos 5 fréquences. Ou encore, tu nous écoutes également via notre site Internet ou encore via les différentes applications ou encore votre haut-parleur intelligent. Hey, dans un instant, tout un classique avec Florida, George Allen, je vous offre Cruise, mais on commence en force. Aïe, aïe, aïe, ouais! La 10e heure, voici Alex Warren avec General qui nous chante Bloodline dans Hit Country Weekend.

Chanteur country qui porte fièrement la casquette comme c'est présentement la grande tendance de l'heure parce qu'il veut cacher ses calvities. Alors, Cole Swindoll qui a chanté Drink by. Oh, ben ça, c'est tellement bon. Un peu de country rock à la manière de Sandrine Hébert.

0: C'est quoi tes plans côté festival pour le mois de septembre? Il y en a plusieurs également qui sont toujours en place dans plusieurs villes à travers le Québec, entre autres un passage peut-être à Saint-Tite du 11 au 20 septembre pour la 58e édition du Festival Western. Entre autres, le prochain artiste à chanter sera de passage sur la toute nouvelle scène Le Champ. Célèbre maintenant 2 ans d'existence. Il sera en performance lors du premier soir du Festival Western de Saint-Tite. Performance attendue le 11 septembre à compter de 20h. Il nous chante sa belle chanson en succès de l'heure qui vous accroche tellement le cœur. Tripeux, tripeuse de bonne musique country. World Change Me. Voici Max. Maintenant, et passez un bon samedi chez nous.
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grand bonheur de vous offrir de week-end en week-end que le meilleur de la musique country. Alors, c'est Hardy qui était en vedette avec son sa bombe de leur favorite country song. Voici un tout nouveau chanteur dans le domaine de la musique country au Québec. Il a pour nom Alex Légaré. Voici la vérité.

0: Une autre super séquence complétée dans votre samedi avec la musique de Pete Fortier avec La vie de château. Au détour de ces quelques messages, un grand nom de la chanson country américaine qui va partir en tournée dans le temps de 16 concerts chez les Américains avec son grand chum Jason Aldean. Ça va être malade comme show. Alors Luke Bryan s'amène au détour. 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
1: Oh yes, salutations à tous les cowboys et cowgirls qui prennent leur belle dose de country de week-end en week-end chez nous. Alors c'était pour vous autres, Parmely avec Cowgirl. Il nous chante maintenant la scène fait place à la musique de Philippe Tremblay.
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0: à surveiller au courant des prochains jours, bien, va sortir une édition deluxe de son plus récent EP à la demande générale. Donc, Philippe Tremblay qui a chanté à La Sainte-Paix. Et justement, en plus, récemment, bien, il a sorti une toute nouvelle chanson qui est présente en vente sur toutes les bonnes plateformes. Là, tu te dis, est-ce qu'on va l'entendre prochainement peut-être dans nos Weekend Country? Peut-être, tout dépend bien sûr du comité musical qui bien sûr choisissent les chansons que vous attendez de week-end en week-end. Hey, dans un instant, Morgan Wallen s'amène, oui, qui nous prépare en plus de nouvelles chansons pour cet automne. Donc, il nous chante sa belle chanson de l'art, Ian The Comeback, voici. On est ensemble jusqu'à midi.
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Alors, on a mis le feu dans tes haut-parleurs dans votre samedi avant-midi avec, bien sûr, Carly Pierce avec Track on Fire. Salutations à tous les Canadiens, Canadiens qui sont bien branchés à Hit Country Weekend. The Weekend, en week-end, là, ça me tente de vous faire danser et chanter. Voici Laurence Saint-Martin avec Adamo. 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
2: Alors, doublé de la 11e heure aujourd'hui, met en vedette un band américain qui a été formé quand même en 2007 et avant d'être hyper populaire sur la scène musicale country américaine, ils ont quand même composé beaucoup de hits pour beaucoup d'artistes que vous connaissez bien, entre autres, comme certains Kenny Chesney, Luke Bryan, Kate Urban et Blake Shelton. Quand même, ils seront de passage. Notre grand bonheur pour une deuxième fois consécutive. Été 2026 au Parc Jean-Drapeau à la 5e édition de l'Asso Montréal. Donc, doublé cette semaine avec le band américain Old Dominion. Donc, ils vont chanter dans quelques instants leur plus récente Coming Home. Mais pour l'instant, voici maintenant Memory Lane doublé avec Old Dominion à Hit Country Weekend.

Elle adore les faux ongles, elle adore les paillettes, elle adore la couleur rose. Elle n'est pas la seule. Megan Maroney qui était en vedette. Je m'en vais par là. Voici le Ben Acadien par excellence, les gars du Nord. J'avais un...

Acadien, les gars du Nord, et qui viennent de chanter « Je m'en va par là » dans « It's a Country Weekend ». Ils seront de retour au Québec, entre autres un passage dans le Nord du Québec, à compter dans 2 semaines exactement. Alors, les gars du Nord, et qui viennent de chanter « Je m'en va par là ». Dans quelques instants, tu vas entendre le hit de Chabot aussi, qui sera de passage en plus. C'est très, très, très bientôt ici en terre québécoise. En plus, il va nous proposer un tout nouvel album à compter du 31 juillet. Donc, il va nous chanter « Born to Die ». Mais pour l'instant, « Like I Love Country Music ». Un gars qui adore mettre de la pop dans sa musicalité américaine. Voici l'excellent Kane Brown et jusqu'à 13h avec Danny Côté, c'est « It's Country Weekend ». Bon samedi! « Country Weekend ».

Grosse bombe de l'heure qui met en vedette l'excellent Dylan Scott dans Hit Country Weekend. Il est toujours en pleine tournée américaine qui fonctionne à plein régime. Alors, ben, tiens, on va mettre un peu de soleil dans votre samedi avant-midi. Voici Sunny Day avec le Gaspésien Ben Jonker.

0: c'est à compter du jeudi 4 juin prochain qu'on pourra bien sûr se procurer son premier album qui a pour titre Pour me retrouver. Sera de passage en plus ce soir à Saint-Bonaventure au centre du Québec pour la deuxième édition du Festival Country que j'aurai la chance en plus d'animer ce soir. Donc Joël Vogue qui vient de chanter sa belle chanson Libre et vivant. Encore une belle demi-heure à triper ensemble au détour de ces quelques messages. Ça me tente de vous faire chanter en parlant de l'excellente Ella Langley qui va chanter sa bombe de leur planétaire Chosen Texas. 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

Il sera de passage, eh bien, le vendredi 28 août prochain à la 11e édition du Festival Country Lobinière. Jordan Davis qui a chanté sa bombe, Turn to Destruct Around. Voici maintenant Caro Laurendeau.

0: Caro Laurando qui a chanté avec Martin Deschamps, On Fear le Country. Vous savez que Caro Laurando sera de passage la première édition du Festival Country de Sainte-Séraphine présenté au camping du lac des Cyprès au centre du Québec les 5, 6 et 7 juin prochain avec entre autres aussi côté artistes vedettes qui sont de passage à Sainte-Séraphine, le Merle Marlowe Ben, Alison Daniel de même que Isa Morin également. Donc tout le détail se retrouve présentement sur leur page Facebook pour la première édition du Festival Country de Sainte-Séraphine, collaboration en plus de votre radio préférée. Appen Tommy, voici Russell Dickerson.
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0: a sorti hier une toute nouvelle chanson qui est présentement en vente sur toutes les bonnes plateformes. Le talentueux Blake Shelton qui vient de chanter dans votre samedi à l'heure du lunch. Presque déjà, bien oui, on commence à avoir faim tout à fait normal. Alors, je cède le microphone à mon collègue Sylvain Carvé. Moi, je vous retrouve tantôt à 16h pour vous faire danser. Yes, yes, yes, pour l'animation du Country Party. Alors, passez un bon samedi. À tantôt.
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2: Et c'est toujours un grand bonheur de passer l'heure du midi avec vous et ça me permet justement de m'introduire comme ça, Sylvain Caron. Coucou! Ben ouais, encore une fois, un beau samedi en perspective sur votre radio Hit Country. Au cours des prochaines heures, jusqu'à 16h, on est ensemble. Danny Côté viendra nous retrouver pour son Country Party. Et bien évidemment, qu'on va se parler de hockey parce que le match numéro 2 du Canadien... C'est ce soir, face aux Hurricanes à Caroline. Il en sera question. Et j'ai pour vous le Zach Brown Band en musique.

0: chanson qui est à venir est une chanson déjà extrêmement populaire qui a battu un record qui détenait Kenny Rogers et Dolly Parton avec la chanson Island Industry 1983 pour ses performances sur les différents décomptes. Je parle de cette chanson I Can't Love You Anymore de Ella Langley et de Morgan Wallen qu'on va vous faire entendre au cours des prochains instants. Actuellement, c'est en 7e place pour tous les styles musicaux confondus au Billboard à 100 aux États-Unis, parmi les chansons country numéro 3 actuellement. Grosse tune pour vous autres, Ella Langley, Morgan Wallen.
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0: Il fait partie des artistes country qui vont participer à la tournée du Razak Benny Jones. C'est sa nouveauté musicale, Vérité et Conséquences. Et parmi les artistes country qu'on retrouve dans cette tournée dans l'Est du Québec, Gap Forêt, Doug Saint-Louis également, seront donc à entendre et à voir un peu partout à travers les différentes régions de l'Est du Québec. Luke Combs avec Days Like These, autre gros hit signé Hit Country.
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0: Je sais pas si on va avoir besoin d'une machine à pression encore ce soir pour le match numéro 2 de cette série troisième tour pour notre formation du Canadien de Montréal qui affronte les Hurricanes en Caroline. Donc, on va surveiller cette rencontre de ce soir, bien évidemment présentée à 19h. Manquez pas ça. Et on va poursuivre avec Emerson Drive dès maintenant sur Red Country.
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0: Le temps d'une chanson ou deux et par la suite, ben, on va pouvoir danser notre après-midi ensemble. Donc, on a bien mangé. Là, c'est le temps de s'amuser. Puis on va faire ça en force jusqu'à 16h. Sylvain Caron qui vous accompagne. Surtout, un bon samedi à vous, quelles que soient vos activités. Bon, on va saluer les gens cet après-midi aussi.
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La tradition du country ne se dément pas depuis plus de 50 ans. Sur le 105.3, Sylvain Caron qui est avec vous pour un bel après-midi. On a dîné ensemble tantôt. Là, on va s'amuser ferme au cours des prochaines. Je vous rappelle, ce soir, Calade Box, Colisée Béton Provincial. Manquez pas ça. Alors qu'on va parler également de fumoir, tiens, pour ceux et celles peut-être qui voudront s'en procurer un. Des petits trucs au cours des prochaines. Les anniversaires à venir un peu plus tard tantôt. Et de bons succès quand tu as commencé par Kane Brown.

0: Petit guide pour les fumoirs. Oui, parce que bon, on mentionnait tantôt, c'est une belle tendance qui prend de l'ampleur un peu partout à travers nos régions. Alors que si vous êtes donc débutant puis vous voulez pas nécessairement vous ruiner, ben il y a des modèles qui sont en deçà des 300$ pour les fumoirs acier aluminé pads. C'est le plus abordable, fumoir et coke au charbon également. Pour le budget moyen de 300-600$, il y a le Masterbuilt électrique. Et le cuisinaire au propane qui est stable, pratique, donc ça vous permet de garder quand même une température stable de ce côté-là. Et pour le haut de gamme, parce que ça peut aller de 600 à voire même 1200$, le Traeger Pro 22, le Traeger Tailgater 20 disponible. Avis aux intéressés!
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0: concept qui est très attendu. C'est Chabosie qui va nous proposer son Outlaw Cherilly and Other Western Tales. Le 31 juillet prochain, c'est un album concept cinématographique qui est construit comme un western sombre autour d'une héroïne nommée Cherilly. Donc, ce sera disponible le 31 juillet prochain et ça promet énormément. Et ça tombe bien, mais on va vous faire entendre à tout le moins l'artiste Chabosie au cours des prochains instants sur la source du country. Merci d'être fidèle.
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0: Hier du Festival Country de Saint-Bonaventure, Vince Lemire avec d'autres spectacles à surveiller au cours du mois de juin. Repentigny, dans le centre du Québec, et la gang de Princeville. Il sera là le 6, Lac des Écorces par la suite de l'Assomption. Côte-Nord, Havre-Saint-Pierre, Natashquan, Sept-Îles. Ça, c'est au mois de juillet prochain. Les détails se retrouvent, entre autres, sur sa page Facebook. Et celui qui est à venir, parce que tantôt, on va vous donner également notre numéro de texto sans frais à composer partout au Québec. Avec la musique country à son meilleur et Morgan Wallen.
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1: Bonne fête aujourd'hui à Nancy Fortin qui célèbre son anniversaire. Marie-Pierre Caron, on a aussi Mathieu Ouellette qui célèbre son anniversaire. Brigitte Desrosiers, bonne fête à tous, beau monde. On ajoute le nom de Geneviève Raté. Donc, demain aussi, on aura notre portion anniversaire à vous à proposer. Sans faute, c'est notre tradition, ce sur le 105.3. Matanie, Vallée de Matapédia, Côte-Nord, en mode country, avec Sylvain, jusqu'à 16h.

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2: 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Alors qu'on est en pleine euphorie des séries de fin de saison avec le deuxième match de la série canadienne Hurricane ce soir. D'ailleurs, on aura la chance d'y revenir un peu plus tard cet après-midi avec Guy Lafleur aussi, qui refait surface. Projet d'importance pour un projet de film sur la vie de Guy Lafleur. Ça progresse. Il y a peut-être des petits changements à l'horaire. On pourra en rejaser tout ça tantôt avec votre musique country, du gros fun, quelles que soient vos activités. Et des salutations, justement, aux gens qui nous écrivaient actuellement. Ernest en musique.

0: On a eu des salutations d'André Bissonnette du secteur de Thetford Mines. Salut à vous. On a du côté de Saint-Luc des salutations pour Patrick Gauthier. Ben, merci d'être là, la gang. Saint-Luc qui est dans l'Est du Québec. Donc, ça continue d'entrer pour ce qui est de nos numéros de texto. Je vous rappelle, 873-300-9560 pour un gros party cet après-midi. Et la musique de Gabby Barrett, Sylvain Caron, qui vous accompagne jusqu'à 16. C'est pas fini.
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0: match numéro 2 ce soir de cette finale de conférence entre le Canadien de Montréal et les Hurricanes à Caroline. Oh, les amateurs de hockey, je sais que vous êtes au courant. Il y a plusieurs rassemblements encore qui sont prévus un peu partout à travers la province. Je ne sais pas chez vous ou dans votre coin comment ça va se passer, dans un bar sportif, restaurant ou à la maison. Hein? C'est une belle occasion de créer une belle ambiance avec la famille aussi, pourquoi pas. Donc, on va souhaiter la meilleure des chances aux hommes de Martin Saint-Louis ce soir. Et bien sûr qu'on va en reparler au cours de la fin de semaine sur Head Country. Il y a du Tucker Whitmore et du Dougs Bentley en réserve.
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0: Guy Lafleur, le démon blond, malheureusement regretté à son biopic et ce sera à surveiller. On a des détails, très peu de détails additionnels. Non, on ne sait pas qui va jouer à Guy Lafleur à l'intérieur de ce film. Et je dirais même de ces films, parce que Luc Picard, il travaille actuellement une nouvelle version du scénario. Et dans une entrevue accordée au journal, le producteur de deux films, Christian Larouche, a révélé que la vie du démon sera donc racontée en deux films plutôt qu'en un seul. À suivre. Et on n'en sait pas plus pour le moment, puis on a des choses à négocier, dont les droits d'utilisation de logo avec la Ligue nationale.
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2: Hey, déjà la dernière heure ensemble avant l'arrivée d'Annie Côté pour son Country Party. Sylvain Caron s'occupe de mettre la table justement à une soirée festive. Bon, on est déjà pas mal en mode fête, hein, avec les amateurs de Star Wars qui sont en liesse avec le film qui est à l'affiche actuellement au cours de la fin de semaine au box office. Est-ce que ce sera le numéro 1 au Québec puis dans les salles de cinéma aux États-Unis? On verra bien. Alors que je vous propose, en plein cœur de notre samedi après-midi, Georgian Davis.

0: Ben, l'ami David Pino qui a lancé une nouvelle chanson et surtout une nouvelle vidéoclip officielle pour ce qui est de la fille de la construction. Et on a utilisé pour les fins de la vidéo rien de moins qu'une fighteuse professionnelle de la MMA, originaire de Québec, qui est devenue la première femme au Canada à faire du bare knuckle boxing. Et elle s'appelle Jade Mason Wong. Ça vous tente d'aller voir ça comme vidéo qui est actuellement disponible sur les différentes plateformes.
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0: Disney Plus. Franchement, ça risque de faire courir les foules. Et j'ai l'impression qu'on va apprécier le film. On va pas mal sûr et certain, moi.
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0: Les gens qui sont au chalet, profitez-en pleinement. Les gens qui pensent peut-être profiter de vacances dans les différents terrains de camping, il faut déjà y penser, hein, parce que selon ce qu'on a pu apprendre en cours de semaine, du côté de la CEPAC, haute augmentation au niveau des réservations de terrains de camping de 2 %. Ça explique, un, on veut voyager chez nous au Québec, c'est tellement beau. Deux, ben, ça coûte moins cher aussi, donc... profitez-en. 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

0: là-dessus, je vous laisse au bon soin de Danny Côté qui va vous faire danser. Quoique, on a le temps de danser encore. On va réchauffer un peu l'atmosphère avec Laurence Saint-Martin qui va nous proposer sa plus récente chanson « Ciao, bye ». Et on va pouvoir s'amuser pour un bon match de hockey ce soir. Je vous en souhaite un bon. Victoire du Canadien, pourquoi pas. Et on se retrouve demain à compter 13h sur votre radio Hit Country. Sylvain Caron vous dit bye-bye.
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4: Je vous souhaite un excellent samedi, fin de journée. T'es de bonne humeur, t'es en pleine forme. Alors, t'as fait de la place dans ta cuisine, dans ton salon, dans ton sous-sol, dans le garage. T'es présentement au camping ou encore au chalet. Alors, merci beaucoup de nous faire confiance, bien branché à l'une ou l'autre de nos 5 fréquences. Moi, j'ai commandé d'ici les 3 prochaines heures, eh bien, de vous faire danser pour l'une des dernières éditions du Country Party. Ben oui, au courant des prochains week-ends, on va apporter des changements. Donc, tu pourras danser dans quelques minutes le Bloodline. Mais pour l'instant, voici Whiskey and a Cowboy.

Hey, ça, ça tourne pas mal dans cette danse en ligne que t'as pu danser, le fameux Straight Line. Ah, oh, ben là, voici Honky Tonk. Oui, la danse qui est le fun dans cette danse-là, c'est qu'on fait semblant qu'on joue de la guitare de Constance comme des rock stars, mais on est finalement des adeptes de la danse en ligne, tout simplement. On profite du moment présent. Voici maintenant Honky Tonk, oui, dans votre country party du samedi.

Alors, t'as pu danser le Honk Tonk Way, alors toi qui se branche maintenant, dès maintenant, à l'une ou l'autre de nos cinq fréquences, et là, ben, en mode country party, on ne présente pas qui chante. Ben non, ça se passe pas de même en danse en ligne, donc on présente seulement que la danse. Donc, c'est pour ça que tu entends seulement des mots de danse. Et là, tu te dis, ah, c'est quoi cette affaire-là? Donc, toi qui es adepte, tu vas tout comprendre. Alors, on est ensemble jusqu'à 19h. Alors, tu pourras danser dans quelques minutes le fameux Austin. Mais si je te dis My Best Dance Move, oh oui, c'est à toi, en plus, c'est ta danse. Alors, à toi d'exercer quelques pas de danse dès maintenant.

0: Tu n'as pas été en place dans tes oreilles comme ça jusqu'à 19h pour l'une des dernières éditions parce que, comme je disais en ouverture tantôt, bien, au courant des prochains week-ends, on va porter des petits changements. Donc, on va faire place aux 4 à 8 parties. Mais ce ne sera plus moi qui va l'animer maintenant. Ben non, une petite soirée maintenant de libre les prochains samedis en période estivale. On va vous expliquer le tout au courant des prochains jours, c'est sûr, sûr, sûr. Au détour de ces quelques messages, tu pourras danser le fake ID qui est vraiment très, très, très tendance côté danse en ligne. On commence en force avec un classique. Tu pourrais danser le...
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quel bon classique de la danse en ligne. Ça faisait longtemps, ça. Le Bush Party. Voici une belle également qui nous rappelle tellement de souvenirs. Le Rodeo Rock. On est ensemble jusqu'à 19h, adepte de la danse en ligne. On s'amuse partout à travers la province.

bon classique de la danse de partenaire avec, bien sûr, le Rodeo Rock. Hein, ça rappelle tellement et tellement de souvenirs. Alors, salutations à vous autres qui êtes présentement sur la route ou encore en mode camping ou au chalet bien branché à l'une ou l'autre de nos 5 fréquences. Ou encore, tu nous écoutes également via notre site Internet ou encore via ton haut-parleur intelligent ou les différentes applications qui existent. Alors, on est en mode country party avec grand bonheur. Oh, hey, dans quelques instants, tu pourras danser le All In My Heart. On poursuit cette super séquence avec le Sounds Like the Radio.

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3: 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Ah ben merci beaucoup pour cette belle présentation. Deuxième heure de votre Country Party que vous êtes à travers la province. Comment ça se passe chez vous dans votre samedi? Hein? Vous avez déjà chaud, ça fait une heure que c'est commencé. Il en reste encore deux à danser au son des bons rythmes dansants de partout à travers la province, dans plusieurs écoles de danse. Également aussi présentement la grande tendance de l'heure, aussi dans les festivals country, le chapiteau auquel il y a de la danse en ligne. Alors dans quelques instants, tu pourras danser avec ta partenaire ou encore en ligne tout simplement le Wannabes ou encore le Wannabes for tout, mais pour l'instant, voici le Giddy Up. Bon country party tout le monde.

dans cette danse en ligne, il y a à peu près 6-7 tags à faire, mais c'est tellement facile en plus. C'est toi qui aimes aussi le country rock, alors t'as pu danser le cocaine. Voici maintenant le hit de l'été dans les festivals country, le rum, bum, bum, bum.

que c'est le fun dans ces calmes rythmes assez envoûtants. Merci à Savoir été en plus. Oh, ya, ya, le robombomba! C'est ce que tu as pu danser dans votre samedi soir. Alors, dans quelques minutes, je te réserve la danse en ligne, le fameux Cowboy Killer, qui nous donne une durée de 2 minutes 1 seconde. Court, bref et précise, comme on les aime, les danses. Mais pour ceux de mettre cette super séquence avec un bon classique de la danse de partenaire. Ben oui, si je te dis un petit shooter, pas pour boire, non, pour danser. Voici un shooter de maintenant.

0: Dans ces circonstances, pour conclure cette autre demi-heure de musique sans pub dans votre country party du samedi avec les Leblanc qui viennent nous chanter à leur manière ce classique de Caillouche, les Time. On est ensemble, je vous rappelle, jusqu'à 19h. Au détour de ces quelques messages, tu pourras danser le Whiskey Think I Am et on commence en force. Ouais, ouais, ouais, la prochaine séquence, toujours avec un bon rythme d'ensemble où que vous êtes à travers la province avec le Creek Will Rise. Oh oui! Danse en ligne également hyper populaire dans plusieurs festivals country en place partout à travers la province. Alors, on danse tout ça au détour de ces quelques messages.
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0: La chorégraphie de cette danse-là ben, était hyper populaire, entre autres, sur TikTok. Alors, tu as pu danser le fameux Fancy Like en ligne. Alors, c'était bien sûr le Sail On que tu as pu danser. Dans quelques instants, deux danses en ligne qui sont hyper populaires, qui ne lâchent pas l'engouement pour ces deux danses. Avec, entre autres, le fameux Nothing But You. Tu peux la danser également aussi en partenaire, en passant pour les adeptes. Mais également, on poursuit cette super séquence avec le classique des classiques, mes amis. Dans le domaine de la danse en ligne, tout le monde sait ça. Si je te dis, le Charleston Country, c'est maintenant parti.
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0: Peut-être que c'est la marque de ton chapeau présentement que tu as sur ta tête. Stetson, c'est ce que tu as pu danser. On conclut une autre super séquence à la fois de la 18e heure avec le Ben Gaspésien qui est mort.
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3: Avec l'une des dernières éditions du Country Party, on en profite. Alors, on va apporter des petits changements, comme je vous disais, au courant des prochains week-ends. Alors, restez bien branchés à l'une ou l'autre de nos 5 fréquences. Alors, tu pourras danser dans quelques minutes. C'est toujours aussi populaire, cette danse-là. Ça ne lâche jamais l'engouement. Ça fait déjà 2 ans que ça existe. Le fameux Bar Song, et on commence de très, très belle façon. La 18e heure avec le Boots Off.

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Et que c'est bon dans votre country party du samedi soir. T'as pu danser en ligne, comme je vous disais, le No Sad Song ou encore en partenaire, le Little Heartbreaker. Hey, dans quelques minutes, on va jouer dans deux sphères musicales assez incroyables en danse en ligne. Classique de la danse de partenaires qui vont faire revivre plein d'émotions aux vieux de la vieille, adeptes de la danse. Entre autres, une chanson de circonstance, le Red Hot Salsa. Oh boy, oh boy, oh boy! Mais pour l'instant, grosse bombe de l'heure en danse en ligne. Voici maintenant le single again dans votre country party de ce samedi soir.

0: Le Ben Acadien Beaumont qui ont conclu cette autre super séquence avec cette belle chanson à Lafayette. Comment ça se passe chez vous, hein? Autour de la table, autour du barbecue, toi qui es présentement en mode camping ou encore en mode chalet. Merci beaucoup de nous avoir choisi. Encore une belle demi-heure à triper ensemble. Au détour de ces quelques messages, tu vas entendre le classique des classiques de Alan Jackson, entre autres le fameux Good Time, qui est toujours aussi populaire en 2026. Mais pour l'instant, on poursuit cette super séquence avec le fameux Ready for It. Encore d'une belle demi-heure à triper ensemble en mode danse en ligne partout à travers la province.
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C'est l'une des premières danses en ligne que j'ai apprises il y a quand même plus de 20 ans que je suis adepte de la danse en ligne. Rednecks avec Jambalaya. Voici le Edamame for Two.

Ben voilà, c'est ce qui conclut votre country party de ce samedi soir. Ce fut un pur bonheur de vous avoir fait danser depuis les deux dernières années à l'une ou l'autre de nos cinq fréquences partout à travers le Québec, adepte de la danse en ligne. Vous avez dansé à la maison, au camping, au chalet, en voiture. Vous avez grimpé davantage le volume parce que la musique est davantage plus rythmique qu'à l'habitude. Ce fut un pur bonheur d'avoir été avec vous autres depuis les deux dernières années pour le country party. C'est pas terminé pour moi. Ben, on apporte des petits changements au fur et à mesure. Peut-être que je vais revenir la semaine prochaine en mode country party. Je suis comme pas sûr, là, mais du moins, on ne sait jamais, ça va tellement vite, les changements, depuis un certain temps. Donc, passe une excellente soirée pour vous dire merci d'avoir été là. Ben, tiens, on célèbre le tout avec une bonne bouteille de vin.

Et c'est une première journée de ce beau week-end qui se termine à l'instant. Si jamais vous voulez être au courant de tout ce qui se passe ici, dans la région, sur le territoire, ben je vous invite tout simplement à visiter monmatane.com. On couvre l'entièreté là, de la Matanie, puis tout ça, c'est gratuit. Donc, c'est des informations qui sont fiables, qui sont justes, qui sont actualisées et mises à jour si jamais il y a des avancées là, dans les dossiers. Donc, oubliez les réseaux sociaux là, qui ne sont plus fiables, soit dit en passant, avec les dernières lois qui sont passées, et concentrez-vous sur des vraies sources journalistiques comme Bon Matin.

demain, 14h, début d'après-midi comme ça, dans le fond à 2h, je vous invite à visiter l'église Saint-Rédempteur. C'est pas très loin. Vous pouvez d'ailleurs aller sur la page Facebook de l'événement pour en apprendre un peu plus, mais je vous en parle là, là. Spectacle de la chorale Gospel Rythme au cœur. Ça se passe demain à 14h pour de vrai. Gospel Rythme au cœur, tout simplement, sur Facebook. Vous allez avoir toutes les informations, tous les détails de l'événement, et c'est magnifique. Si jamais vous n'avez jamais assisté à une chorale gospel, vous allez capoter des frissons qui sont garantis. Sinon, remboursés. Ben, pas vraiment, mais vous comprenez ce que je veux dire.

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